0: Tu sais bien qu'un petit équipe en profond.
1: Information unit 23103 eastbound 91 west of 14, just a gray Toyota Tacoma, unknown plate, high speed, swerving, and passing on the right shoulder. No further gates, 272, 1042.
0: Alright,